Bon après-midi, aujourd'hui c'est dimanche le 26 juillet 225. Et aujourd'hui, nous souvenons, le samedi 29 juillet 1967. Et mon première fois en dehors des Royaumes-Unis avec une expédition des écoliers à Boulogne-sur-Mer.

En septembre 1976, une chanson réglée suprême au sommet des charts. Alain Souchon, bidon.

En 1963, Little Peggy March avait un numéro 1 aux États-Unis avec I Will Follow Him. Et Petula Clark chantait la même chanson en français.

0: En 1983, il y a une chanson par Dizilis qui s'appelle Voyage, Voyage. Et ensuite, Charles Aznavour, le numéro 1 dans mon Classic Countdown de Noël. Noël à Paris à première place. Et Charles Trenet, La Mer. Edith Piaf, La Vie en Rose. Et Charles Aznavour, Paris, au mois d'août.
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Chardonnay né près de Perpignan, dans le sud-ouest. Et en 1947, il y a chanté la mer.

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1: Eh bien, la prochaine chanson, c'est Edith Piaf avec La Vie en haut.

Eh bien, maintenant, nous avons Charles Aznavour avec Paris au mois d'août et Serge Gainsbourg et Jean Bacan, numéro 1, en 1969. Et pour finir, Juliette Gréco, la javanaise, et Charles Aznavour, la bohème.